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0: 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Bonjour.
1: Bonjour à tous. Météo, 28 départements sont maintenus ce matin en vigilance orange à la canicule. 36 autres sont rétrogradés en jaune ou en vert selon le bulletin de Météo France. La chaleur se maintient donc dans le sud-est et devrait durer jusqu'en milieu de semaine prochaine. Les développements orageux sont quant à eux attendus dans le sud-ouest et pourront être violents. Incendie dans les Landes, le feu a parcouru 1600 hectares et ne progresse plus mais n'est pas en voie d'être fixé. C'est ce qu'a indiqué le préfet hier. Des sautes relativement importantes ont eu lieu samedi dans la matinée, mais la météo était plus favorable dans l'après-midi. Ce feu est le troisième incendie majeur de l'été dans les Landes. Ce dimanche devrait être déterminant dans l'évolution de l'incendie. Politique, Sébastien Lecornu promet de nouvelles mesures pour l'agriculture dans le budget 2027. Le Premier ministre prévoit qu'il soutiendra les investissements hydrauliques, mais aussi de continuer d'adapter le secteur au changement climatique ou encore de préserver la compétitivité des filières. Il a précisé que la réponse devra être rapide et forte dans ce contexte estival marqué par la canicule et les incendies. Le Premier ministre se rendra d'ailleurs à Mayotte les 26 et 27 août. Il fera ainsi le point complet sur l'avenir de l'archipel. Un an après la loi de refondation suite au cyclone, il sera sur place pour évoquer divers sujets comme la reconstruction, la lutte contre l'immigration clandestine, l'accès aux soins ou encore au transport. En Espagne, 2 personnes sont mortes dans des inondations dans le nord-ouest du pays et 2 bébés ont également été blessés. Les autorités ont précisé qu'un homme porté disparu a finalement été retrouvé indemne. Les importantes précipitations ont provoqué un glissement de terrain. Cinéma, James Cameron semble de plus en plus décidé à lâcher les rênes de la saga Avatar. Le réalisateur pourrait laisser la place à d'autres cinéastes et se lancer dans un nouveau chapitre. Il a laissé entendre qu'il regardait vers d'autres horizons. Le travail est déjà engagé sur les 4e et 5e volets de la franchise, dont les sorties sont prévues en 2029 et 2031.

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1: Bonjour à tous, l'horoscope de ce dimanche 16 août, on commence avec les béliers. Ne faites pas l'autruche devant les difficultés. Les taureaux, restez confiants, tout ira bien dans un avenir proche. Les gémeaux, calmez votre impatience et réfléchissez avant d'agir. Les cancers, ne mélangez pas les affaires et les sentiments. Lion, joie côté cœur, toutefois gardez la tête froide. Les vierges, ne soyez donc pas si impulsifs, le temps est de votre côté. Balance, ne négligez pas votre vie professionnelle. Les scorpions, sachez vous remettre en question. Sagittaire, prenez le temps de faire le bilan et vous repartirez sur de bonnes bases. Les capricornes, préparez vos projets à aller de l'avant. Les Verseaux, un ciel très positif pour le premier décan. Et puis les poissons, soyez plus réalistes, préparez votre rentrée professionnelle.
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1: Bienvenue à l'abbaye de Cadouin. Alors ici, on est plus précisément au cloître. Donc c'est le cloître de Cadouin. L'abbaye de Cadouin, elle a été fondée au XIIe siècle, en 1115 exactement. On commençait les travaux. Alors, on a commencé par construire d'abord l'église, qu'on appelle l'abbatiale. Ensuite, le cloître. Et la troisième partie d'une abbaye, c'est ce qu'on appelle les communs, les bâtiments conventuels, le recueillement. Et en fait, on va s'arrêter devant les petites sculptures, c'est pour ça qu'elles sont beaucoup à hauteur Dieu, et on va réfléchir au message qu'elles passent. Donc les sculptures, elles vont passer des messages pour les moines, elles racontent des histoires. Ces petites sculptures, là, sur les piliers, ça s'appelle des marmousets. Ce sont des petites sculptures caricaturales. Beaucoup des histoires, 80-90%, c'est tiré de la Bible, et puis on a quelques autres petites histoires, tirées de chants populaires, de choses populaires, ou de poèmes, ou des choses comme ça. Ici, la première, par exemple, ce sont deux moines qui tiennent un livre. Le livre, on suppose que c'est la règle de Saint Benoît, mais celui qui est important ici, c'est lui, c'est le petit moine en dessous qui regarde par la fenêtre. Donc c'est un petit moine qui a la tête posée sur la main et qui regarde par la fenêtre. Ici, ça représente un péché. C'est le péché de la paresse. C'est le petit moine qui ne fait rien là et qui regarde les petits oiseaux passer par la fenêtre. Et le message ici, c'est qu'il ne faut pas rien faire. Il faut soit toujours étudier, l'étude était aussi très importante pour les moines cisterciens, soit toujours travailler. Le travail, c'est la valeur centrale. Donc on va retrouver tous les péchés capitaux, évidemment, tout un tas d'histoires. Je vous montre celle-là, elle est assez drôle. Alors ici, par exemple, ce sont deux hommes qui se battent. Alors, ce n'est pas des moines, ce sont des laïcs qui ont les cheveux longs. C'est un homme qui donne un coup de poing à un autre et qui essaye de lui voler le cadavre. Ici, ça représente le péché de l'envie. C'est un homme qui est envieux du bien d'un autre et qui essaye de lui voler. Donc, le message, c'est « faut pas voler, évidemment, déjà ». Et puis, il faut surtout ne pas être envieux du bien des autres. Donc, le vœu de pauvreté était très important. Un escape game dans le cloître, sur le thème des Templiers. Pour tout l'été, une chasse au trésor. Alors ça, ce sera tous les mercredis après-midi. C'est très sympa, c'est des énigmes à résoudre dans le cloître. Un nouvel atelier cette année, les paperolles. C'est du papier roulé, c'est très sympa à faire. Donc ça, il faut retrouver le programme sur Internet. Il y aura différents horaires, mais ce sera tous les jours à peu près. Donc notre site Internet, c'est cloître-cadouin.fr.

0: 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Bonjour.
1: Bonjour à tous. Incendie en France. Une centaine d'hectares ont brûlé dans les Ardennes et le feu n'est toujours pas fixé. La préfecture a annoncé une situation défavorable hier dans la journée et ce parce que plusieurs centaines d'hectares sont menacés. En Ardèche, un important dispositif a été mobilisé hier et le feu aurait été déclenché par la foudre selon la préfecture. L'incendie qui s'est déclaré dans la commune de Joyeuse a été fixé dans la journée. Politique. Gabriel Attal appelle à un référendum sur l'interdiction des réseaux sociaux aux mineurs de moins de 15 ans. Et ce alors que la loi adoptée par le Parlement a été censurée par le Conseil constitutionnel. L'ancien Premier ministre estime qu'il y a peu d'occasions aussi justes de redonner la parole aux Français alors qu'ils n'ont pas été consultés directement depuis 20 ans. Fait divers, les données de 1000 clients du Crédit Agricole ont été usurpées. La banque a été victime d'une campagne de phishing en juin et un média spécialisé vient de révéler les dessous de cette fraude. Les hackers se font passer pour la banque pour extorquer de l'argent aux clients. Cette fraude a été mise en place pour contourner le système de blocage de mails suspects. Justice, mis en examen pour viol, Patrick Bruel a obtenu l'allègement de son contrôle judiciaire. Le chanteur peut donc désormais quitter le territoire français. Le parquet de Nanterre a de son côté interjeté appel. Le juge d'instruction a été saisi par les avocats de Patrick Bruel le 21 juillet dernier avec une demande de main levée partielle de son contrôle judiciaire. Des dizaines de migrants ont été interpellés près de la frontière marocaine en direction de Ceuta. Cette semaine, les autorités marocaines avaient annoncé avoir pris des mesures pour contrer tout nouvel afflux massif vers l'enclave espagnole. Les autorités ont fait état de nombreuses publications en ligne affirmant que les frontières seraient ouvertes le 15 août. Jennifer Lopez a sauvé Matthew McConaughey. L'acteur a raconté comment son rôle auprès de la chanteuse lui a permis de sortir d'un contrôle tendu à la frontière mexicaine. Ils ont tourné ensemble dans Un mariage trop parfait au début des années 2000. Il s'est un jour fait arrêter à la frontière et a réussi à passer, évoquant ce film et le fait qu'il connaissait la star.

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1: Bonjour à tous, l'horoscope de ce dimanche 16 août, on commence avec les béliers. Ne faites pas l'autruche devant les difficultés. Les taureaux, restez confiants, tout ira bien dans un avenir proche. Les gémeaux, calmez votre impatience et réfléchissez avant d'agir. Les cancers, ne mélangez pas les affaires et les sentiments. Lion, joie côté cœur, toutefois gardez la tête froide. Les vierges, ne soyez donc pas si impulsifs, le temps est de votre côté. Balance, ne négligez pas votre vie professionnelle. Les scorpions, sachez vous remettre en question. Sagittaire, prenez le temps de faire le bilan et vous repartirez sur de bonnes bases. Les capricornes, préparez vos projets à aller de l'avant. Les Verseaux, un ciel très positif pour le premier décan. Et puis les poissons, soyez plus réalistes, préparez votre rentrée professionnelle.
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0: 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Bonjour.
1: Bonjour à tous. Météo, 28 départements sont maintenus ce matin en vigilance orange à la canicule. 36 autres sont rétrogradés en jaune ou en vert selon le bulletin de Météo France. La chaleur se maintient donc dans le sud-est et devrait durer jusqu'en milieu de semaine prochaine. Des développements orageux sont quant à eux attendus sur le sud-ouest et pourront être violents. Politique, Sébastien Lecornu promet de nouvelles mesures pour l'agriculture dans le budget 2027. Le Premier ministre prévoit qu'il soutiendra les investissements hydrauliques, mais aussi de continuer d'adapter le secteur au changement climatique ou encore de préserver la compétitivité des filières. Il a précisé que la réponse devra être rapide et forte dans ce contexte estival marqué par la canicule et les incendies. Éducation, 4 universités françaises sont dans le top 100 du classement de Shanghai. L'université de Paris-Saclay occupe toujours la 13e place de ce classement. Sans surprise, Harvard, Stanford et le MIT occupent le podium. L'université de Paris Sciences et Lettres est 33e, Sorbonne 55e et Paris Cité 57e. Le ministère de l'Éducation s'est félicité de ces résultats. Feu de forêt en Belgique, plus de 1650 hectares ont brûlé dans l'incendie du parc naturel de l'Est. Le feu s'est déclaré vendredi en milieu de journée dans une zone boisée, prisée par les randonneurs et proche de l'Allemagne. C'est déjà l'un des plus grands incendies de l'histoire de la Belgique et il n'est pas encore fixé. Au Liechtenstein, les femmes pourront désormais hériter du trône. La maison princière du pays a annoncé hier, jour de la fête nationale, l'instauration de l'égalité entre les genres en matière de succession. Le Liechtenstein est une monarchie constitutionnelle dirigée par le prince souverain Hans Adam II depuis 1989. Son fils Aloïs en assure la régence et la gestion quotidienne depuis 2004. Musique, Travis Barker a dissuadé son fils de participer à The Voice. Le fils du batteur de Blink-182 s'est vu proposer de participer au télécrochet. Son père lui a alors dit qu'il était trop cool pour ça. Il a donc finalement renoncé à participer à l'émission.

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0: 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Bonjour.
1: Bonjour à tous. Météo, 28 départements sont maintenus ce matin en vigilance orange à la canicule. 36 autres sont rétrogradés en jaune ou en vert selon le bulletin de Météo France. La chaleur se maintient donc dans le sud-est et devrait durer jusqu'en milieu de semaine prochaine. Des développements orageux sont quant à eux attendus sur le sud-ouest et pourront être violents. Politique, Sébastien Lecornu promet de nouvelles mesures pour l'agriculture dans le budget 2027. Le Premier ministre prévoit qu'il soutiendra les investissements hydrauliques, mais aussi de continuer d'adapter le secteur au changement climatique ou encore de préserver la compétitivité des filières. Il a précisé que la réponse devra être rapide et forte dans ce contexte estival marqué par la canicule et les incendies. Éducation, 4 universités françaises sont dans le top 100 du classement de Shanghai. L'université de Paris-Saclay occupe toujours la 13e place de ce classement. Sans surprise, Harvard, Stanford et le MIT occupent le podium. L'université de Paris Sciences et Lettres est 33e, Sorbonne 55e et Paris-Cité 57e. Le ministère de l'Éducation s'est félicité de ces résultats. Feu de forêt en Belgique, plus de 1650 hectares ont brûlé dans l'incendie du parc naturel de l'Est. Le feu s'est déclaré vendredi en milieu de journée dans une zone boisée, prisée par les randonneurs et proche de l'Allemagne. C'est déjà l'un des plus grands incendies de l'histoire de la Belgique et il n'est pas encore fixé. Au Liechtenstein, les femmes pourront désormais hériter du trône. La maison princière du pays a annoncé hier, jour de la fête nationale, l'instauration de l'égalité entre les genres en matière de succession. Le Liechtenstein est une monarchie constitutionnelle, dirigée par le prince souverain Hans Adam II depuis 1989. Son fils Aloïs en assure la régence et la gestion quotidienne depuis 2004. Musique, Travis Barker a dissuadé son fils de participer à The Voice. Le fils du batteur de Blink 182 s'est vu proposer de participer au télécrochet. Son père lui a alors dit qu'il était trop cool pour ça. Il a donc finalement renoncé à participer à l'émission.

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0: 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Bonjour.
1: Bonjour à tous. Météo, 28 départements sont maintenus ce matin en vigilance orange à la canicule. 36 autres sont rétrogradés en jaune ou en vert selon le bulletin de Météo France. La chaleur se maintient donc dans le sud-est et devrait durer jusqu'en milieu de semaine prochaine. Des développements orageux sont quant à eux attendus sur le sud-ouest et pourront être violents. Politique, Sébastien Lecornu promet de nouvelles mesures pour l'agriculture dans le budget 2027. Le Premier ministre prévoit qu'il soutiendra les investissements hydrauliques, mais aussi de continuer d'adapter le secteur au changement climatique ou encore de préserver la compétitivité des filières. Il a précisé que la réponse devra être rapide et forte dans ce contexte estival marqué par la canicule et les incendies. Éducation, 4 universités françaises sont dans le top 100 du classement de Shanghai. L'université de Paris-Saclay occupe toujours la 13e place de ce classement. Sans surprise, Harvard, Stanford et le MIT occupent le podium. L'université de Paris Sciences et Lettres est 33e, Sorbonne 55e et Paris-Cité 57e. Le ministère de l'Éducation s'est félicité de ces résultats. Feu de forêt en Belgique, plus de 1650 hectares ont brûlé dans l'incendie du parc naturel de l'Est. Le feu s'est déclaré vendredi en milieu de journée dans une zone boisée, prisée par les randonneurs et proche de l'Allemagne. C'est déjà l'un des plus grands incendies de l'histoire de la Belgique et il n'est pas encore fixé. Au Liechtenstein, les femmes pourront désormais hériter du trône. La maison princière du pays a annoncé hier, jour de la fête nationale, l'instauration de l'égalité entre les genres en matière de succession. Le Liechtenstein est une monarchie constitutionnelle, dirigée par le prince souverain Hans Adam II depuis 1989. Son fils Alois en assure la régence et la gestion quotidienne depuis 2004. Musique, Travis Barker a dissuadé son fils de participer à The Voice. Le fils du batteur de Blink 182 s'est vu proposer de participer au télécrochet. Son père lui a alors dit qu'il était trop cool pour ça. Il a donc finalement renoncé à participer à l'émission.

0: 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Bonjour.
1: Bonjour à tous. Météo, 28 départements sont maintenus ce matin en vigilance orange à la canicule. 36 autres sont rétrogradés en jaune ou en vert selon le bulletin de Météo France. La chaleur se maintient donc dans le sud-est et devrait durer jusqu'en milieu de semaine prochaine. Des développements orageux sont quant à eux attendus sur le sud-ouest et pourront être violents. Politique, Sébastien Lecornu promet de nouvelles mesures pour l'agriculture dans le budget 2027. Le Premier ministre prévoit qu'il soutiendra les investissements hydrauliques, mais aussi de continuer d'adapter le secteur au changement climatique ou encore de préserver la compétitivité des filières. Il a précisé que la réponse devra être rapide et forte dans ce contexte estival marqué par la canicule et les incendies. Éducation, 4 universités françaises sont dans le top 100 du classement de Shanghai. L'université de Paris-Saclay occupe toujours la 13e place de ce classement. Sans surprise, Harvard, Stanford et le MIT occupent le podium. L'université de Paris Sciences et Lettres est 33e, Sorbonne 55e et Paris Cité 57e. Le ministère de l'Éducation s'est félicité de ces résultats. Feu de forêt en Belgique, plus de 1650 hectares ont brûlé dans l'incendie du parc naturel de l'Est. Le feu s'est déclaré vendredi en milieu de journée dans une zone boisée, prisée par les randonneurs et proche de l'Allemagne. C'est déjà l'un des plus grands incendies de l'histoire de la Belgique et il n'est pas encore fixé. Au Liechtenstein, les femmes pourront désormais hériter du trône. La maison princière du pays a annoncé hier, jour de la fête nationale, l'instauration de l'égalité entre les genres en matière de succession. Le Liechtenstein est une monarchie constitutionnelle dirigée par le prince souverain Hans Adam II depuis 1989. Son fils Aloïs en assure la régence et la gestion quotidienne depuis 2004. Musique, Travis Barker a dissuadé son fils de participer à The Voice. Le fils du batteur de Blink-182 s'est vu proposer de participer au télécrochet. Son père lui a alors dit qu'il était trop cool pour ça. Il a donc finalement renoncé à participer à l'émission.

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0: 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Bonjour.
1: Bonjour à tous. Météo, 28 départements sont maintenus ce matin en vigilance orange à la canicule. 36 autres sont rétrogradés en jaune ou en vert selon le bulletin de Météo France. La chaleur se maintient donc dans le sud-est et devrait durer jusqu'en milieu de semaine prochaine. Des développements orageux sont quant à eux attendus sur le sud-ouest et pourront être violents. Politique, Sébastien Lecornu promet de nouvelles mesures pour l'agriculture dans le budget 2027. Le Premier ministre prévoit qu'il soutiendra les investissements hydrauliques, mais aussi de continuer d'adapter le secteur au changement climatique ou encore de préserver la compétitivité des filières. Il a précisé que la réponse devra être rapide et forte dans ce contexte estival marqué par la canicule et les incendies. Éducation, 4 universités françaises sont dans le top 100 du classement de Shanghai. L'université de Paris-Saclay occupe toujours la 13e place de ce classement. Sans surprise, Harvard, Stanford et le MIT occupent le podium. L'université de Paris Sciences et Lettres est 33e, Sorbonne 55e et Paris-Cité 57e. Le ministère de l'Éducation s'est félicité de ces résultats. Feu de forêt en Belgique, plus de 1650 hectares ont brûlé dans l'incendie du parc naturel de l'Est. Le feu s'est déclaré vendredi en milieu de journée dans une zone boisée, prisée par les randonneurs et proche de l'Allemagne. C'est déjà l'un des plus grands incendies de l'histoire de la Belgique et il n'est pas encore fixé. Au Liechtenstein, les femmes pourront désormais hériter du trône. La maison princière du pays a annoncé hier, jour de la fête nationale, l'instauration de l'égalité entre les genres en matière de succession. Le Liechtenstein est une monarchie constitutionnelle, dirigée par le prince souverain Hans Adam II depuis 1989. Son fils Aloïs en assure la régence et la gestion quotidienne depuis 2004. Musique, Travis Barker a dissuadé son fils de participer à The Voice. Le fils du batteur de Blink 182 s'est vu proposer de participer au télécrochet. Son père lui a alors dit qu'il était trop cool pour ça. Il a donc finalement renoncé à participer à l'émission.

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1: Bienvenue à l'abbaye de Cadouin. Alors ici, on est plus précisément au cloître. Donc c'est le cloître de Cadouin. L'abbaye de Cadouin, elle a été fondée au XIIe siècle, en 1115 exactement. On commençait les travaux. Alors, on a commencé par construire d'abord l'église, qu'on appelle l'abbatiale. Ensuite, le cloître. Et la troisième partie d'une abbaye, c'est ce qu'on appelle les communs, les bâtiments conventuels, le recueillement. Et en fait, on va s'arrêter devant les petites sculptures, c'est pour ça qu'elles sont beaucoup à hauteur Dieu, et on va réfléchir au message qu'elles passent. Donc les sculptures, elles vont passer des messages pour les moines, elles racontent des histoires. Ces petites sculptures, là, sur les piliers, ça s'appelle des marmousets. Ce sont des petites sculptures caricaturales. Beaucoup des histoires, 80-90%, c'est tiré de la Bible, et puis on a quelques autres petites histoires, tirées de chants populaires, de choses populaires, ou de poèmes, ou des choses comme ça. Ici, la première, par exemple, ce sont deux moines qui tiennent un livre. Le livre, on suppose que c'est la règle de Saint Benoît, mais celui qui est important ici, c'est lui, c'est le petit moine en dessous qui regarde par la fenêtre. Donc c'est un petit moine qui a la tête posée sur la main et qui regarde par la fenêtre. Ici, ça représente un péché. C'est le péché de la paresse. C'est le petit moine qui ne fait rien là et qui regarde les petits oiseaux passer par la fenêtre. Et le message ici, c'est qu'il ne faut pas rien faire. Il faut soit toujours étudier, l'étude était aussi très importante pour les moines cisterciens, soit toujours travailler. Le travail, c'est la valeur centrale. Donc on va retrouver tous les péchés capitaux, évidemment, tout un tas d'histoires. Je vous montre celle-là, elle est assez drôle. Alors ici, par exemple, ce sont deux hommes qui se battent. Alors, ce n'est pas des moines, ce sont des laïcs, ils ont les cheveux longs. C'est un homme qui donne un coup de poing à un autre et qui essaye de lui voler le cadavre. Ici, ça représente le péché de l'envie. C'est un homme qui est envieux du bien d'un autre et qui essaye de lui voler. Donc, le message, c'est « faut pas voler, évidemment, déjà ». Et puis, il faut surtout ne pas être envieux du bien des autres. Donc, le vœu de pauvreté était très important. Un escape game dans le cloître, sur le thème des Templiers. Pour tout l'été, une chasse au trésor. Alors ça, ce sera tous les mercredis après-midi. C'est très sympa, c'est des énigmes à résoudre dans le cloître. Un nouvel atelier cette année, les paperolles. C'est du papier roulé, c'est très sympa à faire. Donc ça, il faut retrouver le programme sur Internet. Il y aura différents horaires, mais ce sera tous les jours à peu près. Donc notre site Internet, c'est cloître-cadouin.fr.

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0: 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Bonjour.
1: Bonjour à tous. Incendie dans les Ardennes. La situation est plus favorable et a peu évolué cette nuit selon le préfet. Le dernier bilan provisoire est de 110 hectares touchés environ. Aucun bâtiment n'a été touché par le feu et aucun civil n'a été blessé. Le directeur adjoint des pompiers ardennais avait estimé hier qu'il s'agissait d'une situation inédite dans l'histoire récente du département. 132 sapeurs-pompiers étaient encore mobilisés sur place ce matin. Économie. Le ministre du Travail veut diminuer le taux de chômage chez les jeunes. Pour ça, il entend soutenir et pousser l'apprentissage. Jean-Pierre Farandou a réagi aux chiffres alarmants du chômage publié par l'INSEE. Après 6 années de hausse consécutive, ils atteignent 8,3%, soit le plus haut niveau depuis l'automne 2020 et la pandémie. Présidentielle de 2027, Marine Tondelier propose des rencontres bilatérales aux autres partis de gauche. La candidate écologiste pour le scrutin souhaite discuter projet, stratégie et dégager avec ceux qui le souhaitent le chemin de la victoire. Elle espère ainsi, selon ses mots, conjurer la défaite annoncée pour la gauche et tendre la main à tous les partis. Sport, les Girondins de Bordeaux, menacés d'exclusion des championnats nationaux, vont déposer un recours en référé au tribunal administratif. Le club a fait cette annonce aujourd'hui via la voix de son futur président. La menace d'exclusion plane sur lui compte tenu de ses difficultés financières. Le recours doit être déposé demain. Séisme en Indonésie, le bilan grimpe à 48 morts et des milliers de personnes ont été évacuées. Un séisme de magnitude 7,7 a touché l'archipel hier. Les habitants de plusieurs régions se retrouvent sans électricité ni accès aux télécommunications. Au moins une route d'accès d'urgence est aujourd'hui impraticable. Une centaine de personnes ont également été blessées. Jennifer Lopez a sauvé Matthew McConaughey. L'acteur a raconté comment son rôle auprès de la chanteuse lui a permis de sortir d'un contrôle tendu à la frontière mexicaine. Ils ont tourné ensemble dans Un mariage trop parfait et il s'est un jour fait arrêter à la frontière et a réussi à passer, évoquant ce film et le fait qu'il connaissait bien la star.

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0: 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Bonjour.
1: Bonjour à tous. Incendie dans les Ardennes. La situation est plus favorable et a peu évolué cette nuit selon le préfet. Le dernier bilan provisoire est de 110 hectares touchés environ. Aucun bâtiment n'a été touché par le feu et aucun civil n'a été blessé. Le directeur adjoint des pompiers ardennais avait estimé hier qu'il s'agissait d'une situation inédite dans l'histoire récente du département. 132 sapeurs-pompiers étaient encore mobilisés sur place ce matin. Économie. Le ministre du Travail veut diminuer le taux de chômage chez les jeunes. Pour ça, il entend soutenir et pousser l'apprentissage. Jean-Pierre Farandou a réagi aux chiffres alarmants du chômage publiés par l'INSEE. Après 6 années de hausse consécutive, ils atteignent 8,3%, soit le plus haut niveau depuis l'automne 2020 et la pandémie. Présidentielle de 2027, Marine Tondelier propose des rencontres bilatérales aux autres partis de gauche. La candidate écologiste pour le scrutin souhaite discuter projet, stratégie et dégager avec ceux qui le souhaitent le chemin de la victoire. Elle espère ainsi, selon ses mots, conjurer la défaite annoncée pour la gauche et tendre la main à tous les partis. Sport, les Girondins de Bordeaux, menacés d'exclusion des championnats nationaux, vont déposer un recours en référé au tribunal administratif. Le club a fait cette annonce aujourd'hui via la voix de son futur président. La menace d'exclusion plane sur lui compte tenu de ses difficultés financières. Le recours doit être déposé demain. Séisme en Indonésie, le bilan grimpe à 48 morts et des milliers de personnes ont été évacuées. Un séisme de magnitude 7,7 a touché l'archipel hier. Les habitants de plusieurs régions se retrouvent sans électricité ni accès aux télécommunications. Au moins une route d'accès d'urgence est aujourd'hui impraticable. Une centaine de personnes ont également été blessées. Jennifer Lopez a sauvé Matthew McConaughey. L'acteur a raconté comment son rôle auprès de la chanteuse lui a permis de sortir d'un contrôle tendu à la frontière mexicaine. Ils ont tourné ensemble dans Un mariage trop parfait et il s'est un jour fait arrêter à la frontière et a réussi à passer, évoquant ce film et le fait qu'il connaissait bien la star.

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0: 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Bonjour.
1: Bonjour à tous. Incendie dans les Landes, le feu est désormais stable et les pompiers luttent contre les attaques au sol. C'est ce qu'a déclaré cet après-midi le président de l'Union départementale des sapeurs-pompiers landais. Il faut fixer les lisières dans un premier temps, selon ses explications, et les soldats du feu devront faire preuve d'une grande précision. Une fois que ce sera fait, ils devront s'attaquer à l'intérieur du feu, ce qui demande beaucoup d'énergie. Piratage du fisc, les sénateurs PS demandent une commission d'enquête. L'administration fiscale a reconnu en fin de semaine des intrusions dans ces systèmes et au moins 678 000 particuliers et professionnels sont touchés. Dans un courrier adressé au président de la Chambre haute, les sénateurs socialistes demandent que la lumière soit faite, rappelant que la France est le deuxième pays au monde le plus touché par les cyberattaques. Budget 2027, pour Thierry Breton, il ne faut pas toucher aux retraités. L'ancien ministre de l'économie est vent debout contre une contribution plus importante des retraités les plus aisés. Cette proposition est portée par Roland Lescure, l'actuel ministre de l'économie. Thierry Breton estime que la mesure toucherait trop de retraités. Guerre en Ukraine, 12 personnes sont mortes dans des frappes en Russie et en Ukraine aujourd'hui. C'est ce qu'ont déclaré les autorités des deux pays ce dimanche. Un marché du livre a notamment été détruit à Kiev et Moscou fait face à l'une des attaques les plus massives depuis le début du conflit en 2022. En Afghanistan, plus de 700 camions d'aide humanitaire sont arrivés depuis le Pakistan. La frontière entre les deux pays est pourtant presque complètement fermée depuis octobre dernier à cause du conflit entre eux. C'est ce qu'a annoncé l'ONU aujourd'hui. Les denrées et l'aide humanitaire sont destinées aux familles les plus dans le besoin dans le pays. La crise alimentaire y est toujours critique. Barack Obama se lance dans le podcast littéraire avec Audible et Higher Ground. L'ancien président américain va présenter les 6 livres qui ont changé sa vie à partir du 24 septembre. Le projet a été baptisé A Great Book with Barack Obama. La présentation de chaque livre se fera en présence d'un invité différent. Il parlera notamment de La prochaine fois le feu de James Baldwin.

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0: 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Bonsoir.
1: Bonjour à tous. Incendie dans les Landes, le feu est désormais stable et les pompiers luttent contre les attaques au sol. C'est ce qu'a déclaré cet après-midi le président de l'Union départementale des sapeurs-pompiers landais. Il faut fixer les lisières dans un premier temps, selon ses explications, et les soldats du feu devront faire preuve d'une grande précision. Une fois que ce sera fait, ils devront s'attaquer à l'intérieur du feu, ce qui demande beaucoup d'énergie. Piratage du fisc, les sénateurs PS demandent une commission d'enquête. L'administration fiscale a reconnu en fin de semaine des intrusions dans ces systèmes et au moins 678 000 particuliers et professionnels sont touchés. Dans un courrier adressé au président de la Chambre haute, les sénateurs socialistes demandent que la lumière soit faite, rappelant que la France est le deuxième pays au monde le plus touché par les cyberattaques. Budget 2027, pour Thierry Breton, il ne faut pas toucher aux retraités. L'ancien ministre de l'économie est vent debout contre une contribution plus importante des retraités les plus aisés. Cette proposition est portée par Roland Lescure, l'actuel ministre de l'économie. Thierry Breton estime que la mesure toucherait trop de retraités. Guerre en Ukraine, 12 personnes sont mortes dans des frappes en Russie et en Ukraine aujourd'hui. C'est ce qu'ont déclaré les autorités des deux pays ce dimanche. Un marché du livre a notamment été détruit à Kiev et Moscou fait face à l'une des attaques les plus massives depuis le début du conflit en 2022. En Afghanistan, plus de 700 camions d'aide humanitaire sont arrivés depuis le Pakistan. La frontière entre les deux pays est pourtant presque complètement fermée depuis octobre dernier à cause du conflit entre eux. C'est ce qu'a annoncé l'ONU aujourd'hui. Les denrées et l'aide humanitaire sont destinées aux familles les plus dans le besoin dans le pays. La crise alimentaire y est toujours critique. Barack Obama se lance dans le podcast littéraire avec Audible et Higher Ground. L'ancien président américain va présenter les 6 livres qui ont changé sa vie à partir du 24 septembre. Le projet a été baptisé A Great Book with Barack Obama. La présentation de chaque livre se fera en présence d'un invité différent. Il parlera notamment de La prochaine fois le feu de James Baldwin.

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0: 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Bonsoir.
1: Bonjour à tous. Incendie dans les Landes, le feu est désormais stable et les pompiers luttent contre les attaques au sol. C'est ce qu'a déclaré cet après-midi le président de l'Union départementale des sapeurs-pompiers landais. Il faut fixer les lisières dans un premier temps, selon ses explications, et les soldats du feu devront faire preuve d'une grande précision. Une fois que ce sera fait, ils devront s'attaquer à l'intérieur du feu, ce qui demande beaucoup d'énergie. Piratage du fisc, les sénateurs PS demandent une commission d'enquête. L'administration fiscale a reconnu en fin de semaine des intrusions dans ces systèmes et au moins 678 000 particuliers et professionnels sont touchés. Dans un courrier adressé au président de la Chambre haute, les sénateurs socialistes demandent que la lumière soit faite, rappelant que la France est le deuxième pays au monde le plus touché par les cyberattaques. Budget 2027, pour Thierry Breton, il ne faut pas toucher aux retraités. L'ancien ministre de l'économie est vent debout contre une contribution plus importante des retraités les plus aisés. Cette proposition est portée par Roland Lescure, l'actuel ministre de l'économie. Thierry Breton estime que la mesure toucherait trop de retraités. Guerre en Ukraine, 12 personnes sont mortes dans des frappes en Russie et en Ukraine aujourd'hui. C'est ce qu'ont déclaré les autorités des deux pays ce dimanche. Un marché du livre a notamment été détruit à Kiev et Moscou fait face à l'une des attaques les plus massives depuis le début du conflit en 2022. En Afghanistan, plus de 700 camions d'aide humanitaire sont arrivés depuis le Pakistan. La frontière entre les deux pays est pourtant presque complètement fermée depuis octobre dernier à cause du conflit entre eux. C'est ce qu'a annoncé l'ONU aujourd'hui. Les denrées et l'aide humanitaire sont destinées aux familles les plus dans le besoin dans le pays. La crise alimentaire y est toujours critique. Barack Obama se lance dans le podcast littéraire avec Audible et Higher Ground. L'ancien président américain va présenter les 6 livres qui ont changé sa vie à partir du 24 septembre. Le projet a été baptisé A Great Book with Barack Obama. La présentation de chaque livre se fera en présence d'un invité différent. Il parlera notamment de La prochaine fois le feu de James Baldwin.

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1: Ce soir sur TF1, Blue Beetle. Sur France 2, les championnats d'Europe d'athlétisme continuent. France 3, association criminelle, le policier du dimanche soir. Canal, retrouver Strikers. Sur M6, capital, low cost ou grand luxe, le business XXL des camping-cars. Sur W9, les Baudins, enquête en Corse. TMC, esprit criminel et la monnaie de leurs pièces, c'est sur TFX. Allez, je vous laisse sur votre choix et par avance, une belle fin de week-end devant votre télévision.
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0: 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Bonsoir.
1: Bonsoir à tous. Incendie en France. Sébastien Lecornu est attendu en Gironde demain pour lancer la reconstruction des zones sinistrées. Le Premier ministre se rendra à Mérignac en présence d'autres membres du gouvernement. Il y rencontrera les élus et acteurs socio-économiques. De nombreuses maisons ont été détruites dans le méga-feu en Gironde. Logement. La canicule a remis cet été sur la table la question du confort pendant les fortes chaleurs. Cependant, les rénovations prennent plusieurs années dans les copropriétés. L'isolation des toits, l'installation de climatisation ou la végétalisation des cours sont apparues comme une urgence, sauf que les procédures durent au minimum 3 ans pour rénover une copropriété. Politique, Gabriel Attal appelle à un référendum sur l'interdiction des réseaux sociaux aux mineurs de moins de 15 ans, et ce alors que la loi adoptée par le Parlement a été censurée par le Conseil constitutionnel. L'ancien Premier ministre estime qu'il y a peu d'occasions aussi justes de redonner la parole aux Français alors qu'ils n'ont pas été consultés directement depuis maintenant 20 ans. Fait divers à Compiègne, un homme est mort après une violente agression dans un parc. 3 personnes ont été placées en garde à vue et une enquête pour meurtre a été ouverte. Un homme d'une 40aine d'années a été retrouvé grièvement blessé hier dans la matinée. Il a été transporté à l'hôpital avec un pronostic vital engagé. La victime est finalement décédée ce dimanche suite à ses blessures. En Afghanistan, plus de 700 camions d'aide humanitaire sont arrivés depuis le Pakistan. C'est ce qu'a annoncé l'ONU aujourd'hui. La frontière entre les deux pays est pourtant presque complètement fermée depuis octobre dernier à cause du conflit entre eux. Les denrées et l'aide humanitaire sont destinées aux familles le plus dans le besoin dans le pays. La crise alimentaire est toujours critique. Cinéma, le dernier Spider-Man a franchi le cap des 2 milliards de dollars de recettes dans le monde. Aucun autre film de l'homme-araignée n'avait jamais atteint un tel palier jusqu'à présent. En France, le long-métrage a déjà attiré plus de 5 millions de spectateurs en seulement 2 semaines. 7 millions d'entrées devraient être atteintes d'ici la fin de l'exploitation.

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1: Bonjour messieurs, dames, bienvenue à bord du Caminade 6. On va faire une très jolie balade le long de la Dordogne sur environ 7 km. La Dordogne est un fleuve marchand. Comme la plupart des fleuves conséquents sur votre territoire, il a servi d'axe de transport. Ainsi, à partir du 2e siècle de notre ère, s'installent ces gabars, ces bateaux à fond plat. Ces bateaux à fond plat sont d'origine grecque. En grec, gabaros veut dire coquille de noix. Ces bateaux mis au point à l'origine pour naviguer sur la mer Noire, transportés par les Romains le long de la plupart des voies navigables d'Europe, assureront la navette fluviale vers les grandes cités comme celle de Bordeaux qui s'appelait Burdigala. Au 2e siècle de notre ère, c'était le chef-lieu de la Gaule Aquitaine. La Dordogne prend sa source sur le massif central, plus précisément sur le puits de Sancy, qui est le plus haut sommet des Monts d'Or et qui culmine à 1886 mètres. À 1600 mètres, jaillit la première des sources qui alimentera la Dordogne, la Dore. La deuxième source jaillit à 1300 mètres, c'est la Dogne. Se rejoignant, elles permettent ainsi à ce fleuve de s'étirer sur 483 km, de traverser 5 départements et 3 régions. La Dordogne, en termes de longueur, est le 5e fleuve de France. Enfin, un peu de géologie du Quaternaire. En effet, nous avons là des strates de calcaire à la base de ce rocher qui équivalent à la superposition de 11 glaciations et autant de périodes interglaciaires. Une période interglaciaire, c'est une période qui se déroule entre deux glaciations. Une période glaciaire, c'est une longue durée où le climat de la Terre descend de 5 degrés en température moyenne. Vous allez me dire, c'est pas beaucoup. Ça dépend où on est. En effet, au cercle arctique, c'est un coefficient de moins 25. Ça permet la formation d'une couche de glace de 3 km d'épaisseur sur le Groenland, sur le Canada, sur la Russie et également sur le nord de l'Europe. Conséquemment, le niveau des eaux pour la planète entière baisse de 150 mètres. Voilà pourquoi vous avez des lignes noires. Chacune de ces lignes noires correspond au retrait des eaux pour une durée de 70 à 90 000 ans, soit la durée d'une glaciation.

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C'est une île pleine de charme, à la robe d'eau salée. Sa crinière est d'arbre, sa peau de sable doré. Blotti contre ses côtes, on peut happer des comètes et souffler des souhaits sous les traînées qui s'émiettent. Un azur immuable surplombe son sommet, où des neiges éternelles campent au cours de l'été. Nichés dans les cimes, des mésanges fredonnent comme des airs faciles auxquels on s'abandonne.

0: 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L'azur se fait d'encre et la neige a décampé. Si la nuit offre une comète, on soufflera des souhaits.
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